0: 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Et tout tout le pays, avec bonjour du plambeau. Mandez à ton papa 15 piastres, il m'a donné seulement quelques sous.
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0: On a donné dans tous nos voisins.
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